0: j'ai bien mal, elle m'a bien mordu la salope.
1: Mais tiens, mais c'est normal, t'es. Tu sais, tu lui as jamais dessus.
2: Ouais, mais hey,
0: 5000 pètes pour les bébés, te font payer.
1: Ouais. Tiens, t'as vu les lumières là-bas, ni de ton bâton.
2: Là, c'est la Saint-Martial.
1: Ah ouais, d'accord, je vois les mecs avec les bébés et les carabines,
0: ouais.
1: C'est ça.
0: On s'arrête.
1: Bah, on rentre.

0: moto, regarde encore la Saint-Martial, elle est en plein la route.
1: Ah, il y en a un qui est parti sur Marseille.
0: Et c'est quoi cette cassette là?
1: Et là c'est Skunk, ok.
0: Ah, c'est le groupe Kaki.
1: Mais non, Kaki il joue là dans
0: le dos. Ah, dans le dos, vas-y, viens écouter.
1: Bon, allez, j'ai la musique au taquet, oui.

0: c'est bon, on va passer la roue.
1: Attends, je vais me ranger, je crois que j'ai l'ambulance derrière.
2: Tiens, c'est pas une ambulance.
1: Quoi, restez eux, les Saint-Martien.
2: Ouais, attends.
1: Bon, c'est bon, on va passer la frontière, là.
0: Eh, je vous suis d'accord.
1: Mais quoi, mais ils ont pas le droit, merde.
0: Fais gaffe,
1: putain,
0: fais gaffe.
1: Ah, on va faire la.